0: points sur le tour du circuit des lames. Oh, les lames étaient obligées d'avoir une accréditation sur Cyberlink. Quand elle vous rappelle bien.
1: Alors, tu peux pas en. Tes voisins, tu peux pas avoir.
2: Donc, ça, du coup, j'ai.
3: 509 septembre.
2: On a.
4: Eux, t'es d'accord quand on le positionne. Moi, j'ai la.
2: Par contre, avec elle,
4: on ne peut
2: j'ai
4: pas. Corps du joueur.
5: Mais je n'ai pas besoin de m'aide, c'est un capteur. Vous avez tué d'homme à nous ce matin.
6: Calme ton âme, calme.
2: Capture.

Le cirli du désert est une alouette du Sahara qui vit en plein désert et qui chante perchée sur un gros caillou. À la fin de chaque phrase de chant, elle fait un grand bond en l'air, puis redescend en planant telle une feuille morte. Elle fait ensuite quelques pas sur le sable, puis remonte sur un caillou et chante à nouveau.

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C'est mon hôtel qui a un petit incendie.

Bonsoir, bonsoir. Ici Jonathan, aka Dictator Jonathan. Bienvenue dans le quatrième épisode de Mauvais Temps. Aujourd'hui, on va parler de juke, de footwork et de rap. Alors, le but, c'est pas de revenir en détail sur l'histoire du juke et du footwork, mais pour vous situer un peu, c'est des genres de musique électronique qui viennent de Chicago. Ça s'inscrit dans le continuum de la house et de la ghetto house, puisque le juke, ça vient directement de la ghetto house. Et le footwork, c'est une évolution du juke. C'est des genres de musique qui sont très liés à la danse, puisque c'est la danse footwork qui a donné son nom au genre, et la danse a beaucoup fait évoluer la musique aussi. Tracer une frontière nette en vrai entre le juke et footwork, ça, c'est pas forcément très pertinent, puisqu'on retrouve un peu les mêmes artistes, les mêmes danseurs, les mêmes types de sons, etc. Mais si on voudrait simplifier, on pourrait dire le juke, c'est plutôt le son des clubs, et le footwork, le son pour les battles de danse. J'ai créé un Google Drive où je mets un peu les références que j'utilise pour préparer les émissions avec les tracklists, etc. Je vais essayer de mettre des documentaires, etc. d'ici la fin du week-end.

crois que le premier que j'ai vu faire ça, c'est Famous Richard sur son passage à On The Radar il y a 2 ans. Et du coup, je suis allé creuser un peu et j'ai l'impression qu'il y a un peu une petite scène autour de gens qui font ça, qui rappent sur des sons de Juke, surtout à partir de 2020 à peu près. Et ils rappent en mode, c'est plutôt des sons club, ils vont rapper un peu entre Sexy Red, La Drill, mais sur des prods Juke. En vrai, dire que poser sur, rapper sur des morceaux footwork juke c'est nouveau, ce serait un peu mensonger parce que les rappeurs ils faisaient déjà ça avant en s'auto-samplant ou en rappant même carrément pour de vrai. Il y a DJ Tats qui faisait ça en 2008, peut-être même avant. DJ Stackship aussi qui faisait ça à partir de 2015. Eux ils sont plus en mode juke, mais sinon il y a DJ Ty qui lui il rappait vraiment sur ses sons footwork, dans ses albums en mode couplet et tout, depuis 2018 au moins aussi. Mais du coup, ce qui est nouveau, c'est les rappeurs qui vont, en mode dans leur album, mettre poser sur une prod juke au milieu de prod plus trap ou plus, plus drill. On va écouter ça ?

En vrai, pour l'instant, on a surtout écouté des trucs sur des prods Jou, mais il y a quand même des gens qui rappent sur des prods Footwork. Comme je disais au début, il y a DJ Tai, on va écouter ça tout à l'heure. Mais les plus actifs en ce moment, c'est le collectif Ziara Footwork. Je crois qu'à la base, c'est un collectif de danse qui a été formé en 2014, mais récemment, ils se sont mis à faire de la musique. Ils invitent des rappeurs ou ils rappent eux-mêmes. Et on va écouter ça. Et il y a aussi The GTWY, GTW en français, qui mélange un peu en mode rap R&B. C'est très cool aussi.

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l'instant, on a écouté des sons de Chicago, des sons de France, des sons d'Espagne. En vrai, les Japonais, ils faisaient du rap sur du footwork très tôt, puisque en 2013, il y a la compile 160 or 80 qui sort. C'est une compile où c'est que ça, rap sur des prods footwork. On écoute quelques sons.

on arrive à la fin de l'émission. Si ça vous intéresse, du coup, je vous invite à aller voir le drive qui est dispo depuis la page de l'émission sur le site de Lille Radio. Voilà, passez une bonne soirée. J'espère que vous avez kiffé.

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1: Bonsoir à tous et bienvenue dans l'édition d'avril de Verden. Je vais pas être très bavarde ce mois-ci, mais j'ai un invité de marque Écran Total, donc.
2: Bonjour.
1: Bonjour, bonsoir. Tu peux me parler face.
2: Bonjour. On va vous partager une heure de musique, des choses plutôt tranquilles, un peu de folk, un peu d'ambiance, un peu de choses qui vont varier. On espère que vous allez apprécier.
1: Mais Nathan, Écran Total, donc tu peux peut-être te présenter un petit peu, nous dire d'où tu viens, comment ça se passe.
2: Je viens de Nantes à la base et j'ai des réseaux sociaux où je partage chaque semaine de la musique. Je vous invite à découvrir.
1: Bah, trop bien, je suis ravie. C'est aussi un très bon pote, donc je préfère le préciser. Et pour rappel, on enregistre l'émission en live de Unité Centrale à Lyon, chez Olivier Mochler, YOLO, avec AKA Mosh, quoi, superstar du DJing. Je vais arrêter de parler parce que du coup j'ai un peu mal, mais je vous laisse découvrir tous les morceaux qu'on va jouer ensemble.

Les morceaux qu'on a joués jusqu'ici, le premier était de Albrecht et LA Boy, qui s'appelle Mailing Road. Le deuxième morceau est de Jimmy Tenor, qui s'appelle Tesla. Et le morceau qu'on écoute en ce moment, il est de Teal, qui s'appelle Original Watercolor. Mais je l'ai joué en 33 tours au lieu de le jouer en 45 tours.

Les derniers morceaux joués étaient James K. Doom Bikini, Michel Legrand, Theme for Summer 42 et Cortex, Troupeau Bleu, que vous écoutez actuellement.

Et trois morceaux qu'on vient d'écouter. Il y avait un morceau de Wings qui s'appelle London Town. Ensuite, un morceau de Ronald Lagerstrat, Girl, Where Are You? Et le morceau qu'on écoute, qui se termine maintenant, est un morceau d'Omerta qui s'appelle Moments in Love.

0: l'émission de Verdun d'Avril se termine déjà. Le morceau qu'on a écouté est de Tunnel Dancers, s'appelle Into the Lakes. Et le dernier morceau qu'on commence maintenant est de Masaru Imada, il s'appelle No Win. Et on vous laisse ici et on vous souhaite une bonne soirée.
1: Salut!

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1: C'était un coup de canon, ce fronton.
2: Mon Dieu, donnez-moi encore.
3: Donnez parole, exactement.
2: Vendez-moi donc.
4: Des paroles horribles.
2: Oui, monsieur.
4: Et

devrais être à New York, tu vois, un truc comme ça. Genre, les gens, ils adoreraient trop là-bas. Quoi, genre, je m'éclaterais de ouf, tu vois. Je pourrais faire plein de choses, genre du dessin, de la musique, fumer des cigarettes, traîner, faire du basket. Après, je pourrais revenir ici, là, genre à Paris, le moyen, et genre, les gens, ils seraient fous. Je leur raconterai tout ce que j'ai vécu. Tout ce que j'ai vécu.

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Bonjour à toutes et à tous, ici DJ Chumix sur Lille Radio. C'est parti pour la piste au souplex pour cet épisode direction les 80s. On sort les synthés qui vont sonner une nouvelle vague des montagnes russes.

On vient d'enchaîner avec plusieurs groupes lyonnais comme Deux, White Pain et plus récemment Nebel Cat que vous avez pu retrouver aux soirées du collectif Criminal Justice Act. Et on n'oublie pas nos voisins marseillais avec les plus que talentueux Martin Dupont qui ont fait un retour fracassant sur ces dernières années.

Pour cette émission, je ne pouvais pas oublier Depeche Mode, c'est mon groupe culte. Je peux presque leur vouer une religion. C'est avec le symbolique personnel Jesus, évidemment. Mais on va plutôt s'attarder sur leur dernière tournée, qui était un moment incroyable que j'ai pu vivre. Et on va s'écouter Wagging Tongue en live à Mexico.